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On est toujours dans le Morning Set sur Radio Extra Mix, comme chaque jour de la semaine, de 6h à 11h sur votre radio. 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Eh ouais, je vais y arriver, c'est le matin, les gars. Allez, on continue dans le Morning Set avec le meilleur des sons de Radio Extremix. C'est maintenant sur votre radio.

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Allez, on continue dans le Morning Set jusqu'à 11h avec le meilleur des sons et des hits Radio Extremix, évidemment.

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1: 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Eh non, pas du tout, on est dans le Morning Set Radio Extra Mix, mais j'avais envie de vous parler de ABS. 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Voilà, on continue sur Radio Extra Mix, en musique évidemment, jusqu'à 11h dans le Morning Set.

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0: On est toujours dans le Morning Sed sur Radio Extreme X. Alors le programme de la journée, eh bien je vous accompagne jusque 11h. Évidemment pour le Morning Sed, on se réveille évidemment tout en douceur sur Radio Extreme X. Et puis dès 11h jusque 15h, c'est Minix évidemment qui vous accompagnera. Et puis de 15 à 19h évidemment, le 15-19 avec nos parties en fin d'après-midi tout à l'heure. Voilà le programme de la journée sur Radio Extreme X. On continue bien évidemment en musique avec le meilleur du son de Radio Extreme X évidemment.
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Allez, on continue dans le Morning Sed avec le meilleur des hits de Radio Extramix.

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Allez, ambiance dans le Morning Sale, évidemment, depuis 6h du matin et jusqu'à 11h. On est ensemble pour parcourir cette matinée. Et ici, je vais vous expliquer une petite chose. 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Allez, on continue dans le Morning Sale jusqu'à 11h.

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1 juin prochain. Donc c'est un rallye automobile comptant pour le championnat ASAF. Il fait partie de la fédération Wallonie-Bruxelles de la province du Hainaut, évidemment. Et il y aura la participation du Prof Historique et de l'Euro Rallye Trophy. Donc voilà, c'est tout simplement les 20 et 21 juin prochain au programme. Mais vendredi 19 déjà, une petite soirée rallye, on va dire ça, du côté du chapitre au pied du plan incliné de Ronquière, parce que le centre du rallye est toujours au pied du plan incliné de Ronquière, vu que les travaux sur la grande place de Braine-le-Comte ne sont pas encore terminés. Enfin voilà, le centre du rallye se trouve au pied de la tour. En attendant, donc vendredi, soirée rallye, et puis samedi, ben là c'est les contrôles administratifs à partir de 9h, et puis à partir de 13h les contrôles techniques, où vous pourrez venir voir les bolides de tout près au pied de la tour, sous le chapiteau du Braine Auto Club. Vous pourrez tout simplement voir les bolides de tout près, voir l'intérieur, les moteurs et tout. Donc voilà, n'hésitez pas, ça vaut le détour. C'est à partir de 13h avec les gros numéros, et puis les petits numéros seront plus ou moins vers 17h, 18h, quelque chose comme ça. Donc voilà, n'hésitez pas, ça c'est le samedi. Et puis le dimanche, ben là, c'est place à la course, hein. Donc c'est 4 boucles de 3 spéciales, départ dès 8h au pied du plan incliné, direction la région de la Haute-Seine pour 3 spéciales. Et donc du coup, ben voilà, c'est à partir de 8h. Et toutes les infos sur le rallye, ce sera sur le 95.1 FM, puisque Radio Extreme X met les petits plats dans les grands. On débarque sur la bande FM tout au long du week-end, à partir de vendredi jusqu'au dimanche soir. On vous fera vivre les contrôles techniques, on vous fera vivre également le rallye comme si vous y étiez, en direct à chaque TRC de chaque spécial, et aussi au centre du rallye, au podium. Donc voilà, n'hésitez pas, c'est tout simplement les 20 et 21 juin à suivre sur radioextremix.be, brainautoclub.be et sur le 95.fm. donc voilà, n'hésitez pas. La 20e édition du rallye de la Haute-Seine, c'est tout simplement ces 20 et 21 juin. C'est pas fait exprès en plus, 20. Voilà, brainautoclub.be pour les infos. On va parler d'un autre événement Radio Extreme X qui arrive dans quelques temps. Ce sera le 28 juin prochain, le week-end des 27, 28 et 29 juin. Ce sera tout simplement la braderie brocante de Rebec. Ouverture de la Ducasse de la fête foraine à partir de vendredi 26. Et puis samedi, ce sera une édition spéciale de cette braderie brocante. Édition spéciale en partenariat avec la commune de Rebec pour le jumelage avec Montguidoro, ville jumelée à la commune de Rebec. Donc voilà, ce sera donc un week-end spécial aux couleurs de l'Italie, avec samedi à la salle communale de Quenasse, il y aura tout simplement une soirée karaoké belgo-italienne avec une battle de country également. Ça ce sera donc le samedi. Dimanche, à partir de 7h, la braderie brocante comme chaque année. Concert de la Royal Harmony en face du moulin à 11h, et puis tout au long de la journée il y aura des ventes de crescentini, c'est une spécialité italienne devant la commune de Rebec. Et puis il y aura des spectacles country à 11h30 et à 13h30. Donc voilà, ce sera tout au long de la journée du dimanche 28 juin, évidemment, avec cette brocante braderie tout au long de la journée. C'est l'ambiance à Rebec pour ce dernier week-end de juin, comme le veut la tradition. Voilà, plus d'infos, vous tapez braderie brocante ou Rebec événement, vous allez le trouver très facilement. On continue avec tout simplement un événement qui débarque pour un mois carrément. C'est une organisation du centre culturel de Rebec, ça s'appelle le Festival des Arts. Ça commence ce vendredi 6 juin et ce sera jusqu'au 5 juillet. Donc voilà, c'est tout un mois où tout simplement ils veulent célébrer la créativité locale. Eh oui, le centre culturel de Rebec inaugure tout simplement avec l'ouverture du Festival des Arts. Ce sera donc ce vendredi à l'espace du Petit Moulin.
C'est le Petit Moulin, c'est un musée et vous pourrez venir voir des expositions de la collectivité locale, donc ça veut dire des artistes locaux. Il y aura des peintures, des sculptures, des photos, des céramiques, de la littérature et de la musique, donc voilà, n'hésitez pas. C'est ouverture ce vendredi au Moulin d'Arambert, donc au musée du Moulin d'Arambert, donc voilà. Et puis ça

0: se prolonge tout au long du mois, et le final aussi le 28 juin également à la Braderie Brocante. Donc voilà, n'hésitez pas à aller checker ça. Alors on continue avec un événement du côté de nos amis de Hall, juste à côté, où c'est l'apéro time du côté de Hall, et c'est tout simplement ce vendredi 5 juin, et ça se déroule à l'espace de Sportoise là-bas du côté de Hall. Donc voilà, il y aura notamment en commande des platines DJ Frank et W. Donc voilà, plus d'infos, vous tapez tout simplement Apéro Time, vous allez le trouver très facilement. Alors on part dans les clubs maintenant, et dans les clubs on commence avec le Dr Jack du côté de Braine-l'Alleud, hein, pas très loin de Waterloo, Dr Jack, où c'est ouvert ce vendredi avec la shoot thérapie, comme chaque vendredi, choisissez la couleur de votre shoot préférée. Ce samedi, ce sera tout simplement la cure intensive du week-end là-bas du côté du Dr Jack, en mode années 90 et 2020, en mode perfusion. Et ce sera donc au Dr Jack, ambiancé par Simon B et les autres résidents évidemment. Ce sera donc du côté du Dr Jack. N'oubliez pas la Beast Club juste à côté, en mode techno électro. Et sinon, Dr Jack, drjack.be pour les infos. On continue avec le Captain dans la région de Tournai, où au Captain ce samedi, ce sera la nuit blanche là-bas du côté du Captain. Entrée gratuite pour toutes les personnes au look blanc, tout simplement. Et il y aura des milliers de cadeaux 100% white à gagner. Et ce sera ambiancé par Ronald V, Loïc D, Sinoise, Bonnie, DJ Sick, et du côté de l'Amiral, Aclix et Lil Steve, avec le même concept. Donc voilà, plus d'infos, cap-ten.com. On continue avec les Zoo Club du côté de Tournai, toujours. Et au Zoo Club, c'est une soirée illicite avec aux commandes platines Things Fashion Vince, en mode urban chata afro hip hop rap, là-bas du côté du Zoo Club. Plus d'infos, zooclub.be. On continue avec le Bouddha Rouge dans la région de Mons. Et au Bouddha Rouge, c'est une soirée We Love Vodka ce samedi. Et ouais, ils font des promos sur les bouteilles. Donc voilà, n'hésitez pas. Et c'est samedi. Plus d'infos, bouddharouge.be. On continue avec le Cactus Club dans la région d'Odergem, dans la région bruxelloise. Et tout simplement, où ce vendredi, ben n'oubliez pas, c'est les apéros du Cactus Club du côté du boulevard dans le boulevard carrément. Et n'hésitez pas, les apéros du Cactus, c'est ce vendredi. Et vous pourrez notamment retrouver les résidents là-bas ce vendredi. Mais il y a une soirée spéciale samedi, soirée DJ Festi Club samedi. Et là-bas notamment, vous allez retrouver en mode Summer Edition DJ Andy, Tricia, Sunsi, John Bix et DJ MB. Donc voilà, n'hésitez pas, c'est du côté du Cactus. Plus d'infos, cactusclub.be. On continue avec l'Escape Underground du côté de Liège. Wall Escape du côté de Liège, c'est ouvert ce jeudi. Ce sera la Jeudi Scotech, ils l'appellent comme ça. Vendredi, ce sera la Raise Event Friends Edition. Et puis samedi, ce sera une acide Laponou. Donc voilà, n'hésitez pas, notamment pour cette soirée acide, vous allez retrouver aux commandes des platines Eleonore, RK Project, Nocide et MDMX. Donc voilà, plus d'infos, Escape Underground, vous allez le trouver très facilement sur les réseaux Facebook ou autres. Alors on continue avec, et on termine avec le Fuse du côté de Bruxelles, où ce week-end, vendredi, ils ont le plaisir de recevoir dans le Room 1 Acide Arabe. Il y aura également Lefto et Harley Bright. Il y aura aussi Osimi et Rita Jachari. Voilà. Et puis samedi, ils ont le plaisir de recevoir Tomudo, Crickles, et alors également Halting Base et Dot Sight. Donc voilà, n'hésitez pas. Et aussi dans le Room 1, ça c'était dans la scène motion, dans le Room 1 vous allez avoir Freddy K, il y aura aussi C-Taok et Blanca, voilà, Marie-Julie et Femia. Je vais y arriver, c'est du côté du Fuse. Plus d'infos, fuse.be. Voilà, j'ai terminé pour l'agenda de cette semaine. On se retrouve bien évidemment la semaine prochaine, et comme dirait l'autre, d'ici là, amusez-vous bien. Et ouais, on s'amuse bien chez Radio Extramix, et on continue en musique sur votre radio, radioextramix.be. Évidemment, c'est du son non-stop 24h sur 24. Allez, à la semaine prochaine. Amusez-vous bien d'ici là. Ah, c'est mieux.
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Excellent morceau sur Radio Extreme X, et oui, ça va continuer comme ça toute la matinée dans le Morning Sed jusqu'à 11h sur votre radio et uniquement sur radioextremex.be. On continue en musique. J'espère que je vous réveille pas trop brusquement sur radioextremex.be. En attendant, on est en forme, c'est le début de la journée. Bonne matinée à tous sur votre radio, Radio Extreme X.

On est toujours sur radioextremix.be. Et oui, dans le Morning Said. Vous entendez ce morceau derrière? Ah oui, c'est un morceau un peu rétro. Bah oui, c'était les Superman Lovers avec le titre Starline. 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Allez, on continue dans le Morning Said avec peut-être un morceau rétro ou des nouveautés. Il y a plein de choses dans le Morning Said et c'est jusqu'à 11h, on continue.

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1: Encore et toujours dans le Morning Sale, évidemment, comme chaque matin sur Radio Extreme X. Alors, je vous explique un petit truc. 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Allez, on continue dans le Morning Sale.

On est toujours dans le Morning Sed sur Radio Extramix, mais vous reconnaissez ce fond ? Eh oui, c'est le fond d'émission Retro Club. Eh oui, Retro Club, c'est la troisième émission sur Radio Extramix. Ça fait beaucoup pour moi. Hein. Non, c'est pas vrai, c'est plaisante. Je suis content de passer tout ce moment avec vous sur Radio Extramix. Ici, c'est tout simplement un Retro Club. N'oubliez pas, c'est chaque veille de jour férié sur Radio Extramix ou un samedi. Coché au hasard. Eh oui, c'est souvent les derniers samedis du mois. Mais en attendant, l'éveil du jour férié, ça c'est certain. Et donc du coup, Retro Club, ça avec les résidents Moïse, Fifi, j'ai aussi Smix, Nikos, DJ Beef aussi qui nous rejoint de temps en temps et Dice Storm. Donc voilà, n'hésitez pas, Retro Club, chaque veille de jour férié sur votre radio, radioextramix.be, avec les meilleurs des sons Retro House mixés de main de maître par les résidents. Donc voilà, n'hésitez pas, Retro Club, c'est chaque veille de jour férié de 20h à minuit sur radioextramix.be. Allez, on continue dans le Morning Sed jusqu'à 11h. C'est parti, en votre compagnie évidemment.

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1: Et oui, le mix de Club Dance, c'est tous les vendredis et samedis de 20 à 22h sur votre radio, radioextremix.be. Alors Club Dance, c'est l'émission phare de Radio Extremix qui existe depuis plus de... Ça va bientôt faire 15 ans, bah ouais, 15 ans de Club Dance évidemment sur Radio Extremix. C'est l'émission, la toute première émission, et elle est toujours là avec Minix le vendredi et moi-même le samedi avec le meilleur des DJ résidents de Radio Extremix qu'on peut retrouver tout au long de l'année, que ce soit Moïse, Bass Jax, il y a Machi également, il y en a plein, il y a plein de DJ de Fragment of Time, et Fifi également, et tous les résidents de Radio Extremix passent par Club Dance. Et donc voilà, n'hésitez pas, c'est tous les vendredis et samedis de 20 à 22h. Et de temps en temps, on a des invités, des émissions spéciales. Donc voilà, Club Dance, l'émission phare de Radio Extremix, c'est tous les vendredis et samedis de 20 à 22h avec Minix et moi-même. Du coup voilà, à samedi pour ma part. Ouais, c'est sûr. Allez, on continue dans le Morning Set sur Radio Extremix. Et on est ensemble jusqu'à 11h évidemment. On s'accompagne toute la matinée. Eh oui, on n'est pas seul, on est ensemble sur Radio Extremix évidemment.

11-15h, c'est Minix avec vous. Je vais vous parler d'un de nos résidents, Dive Storm, sur Radio Extra Mix. Il est résident d'ailleurs de Club Dance. Hein, bah oui, une fois par mois, on a le plaisir de l'écouter avec ses sets, avec tout simplement des tracks entièrement à lui. Donc durant tout son set, c'est que des tracks à notre DJ résident. Ça fait bien plaisir d'ailleurs. Vous pouvez retrouver donc toute son actualité, toutes ses prochaines tracks et ses tracks disponibles sur Beatport en tapant tout simplement Dive Storm. Et vous pourrez aussi le retrouver sur SoundCloud tout simplement en tapant Dive Storm aussi. Donc voilà, big up à lui. Et en tout cas, on s'écoutera quelques morceaux dans la playlist de cet après-midi sur Radio Extra Mix. Restez connectés, on arrive d'ici quelques instants.

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tous, bienvenue sur Radio Extra Mix. On est dans le 11-15h, c'est Minix avec vous. Il y a quelques instants, c'était le Morning Sed. D'ailleurs, Shed Sed, une bonne journée. Il reviendra dès demain sur Radio Extra Mix, très tôt le matin. Bah oui, pour ceux qui sont levés tôt. Et ben nous, on va passer cet après-midi ensemble, bah oui, jusque 15h. Tout à l'heure, dès 15h, vous allez retrouver nos parties avec son 15-19, comme chaque jour de la semaine, les amis. Nos parties avec son 15-19, d'ailleurs, qui fait de très bonnes audiences. Big up à lui, d'ailleurs. Hein. Donc voilà, vous allez le retrouver tout à l'heure au rendez-vous et au taquet. Allez, en attendant, on s'écoute 2-3 petits morceaux musicaux et on revient d'ici quelques instants et en musique. A tout de suite.

Excellent son, franchement, j'adore. Et ça, je vais vous parler, voilà, on va prendre un petit temps ici dans le 11-15h, ben, parce que voilà, j'ai un petit coup de cœur, je vais vous faire, je vais vous parler d'un producteur qui fait du live, et franchement, c'est à voir une fois dans votre vie peut-être, hein, si vous aimez en tout cas tout ce qui est techno. Eh ben oui, je vous parle de Paul Kalkbrenner. Ici, on s'écoute un morceau de son concert qu'il a fait du côté du festival sonore en 2019. Donc voilà, l'année qui vient de s'écouler. Donc voilà, excellent son, voilà. Moi, j'adore, je kiffe. Donc n'hésitez pas à aller voir tout ça. C'est vraiment sympa. Paul Kalkbrenner, j'ai eu même la chance de d'aller le voir en concert. C'était du côté de Forêt Nationale, donc l'année dernière. Donc voilà, excellent, excellent son sur Radio Extramix. On se l'écoute et puis on retourne en musique sur radioextramix.be, les amis.

encore ceci, hein. Voilà donc Paul Kalkbrenner, c'était vraiment de l'excellent son. Allez, on continue dans le 11-15h sur Radio Extreme X en musique d'ici quelques instants.

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1: Bonjour à tous et bienvenue dans l'agenda sur Radio Extreme X. N'oubliez pas, l'agenda c'est 3 fois par jour à 8h30, 12h30 et 18h30 sur votre radio et uniquement sur radioextremex.be. Alors on débute cet agenda avec des événements Radio Extreme X et on va commencer tout simplement avec le 20e rallye de la Haute-Seine. 20e rallye de la Haute-Seine qui débarque bientôt les 20 et 21 juin prochains. Donc c'est un rallye automobile comptant pour le championnat ASA. Il fait partie de la fédération Wallonie-Bruxelles de la province du Hainaut, évidemment. Et il y aura la participation du Prof Historique et de l'Euro Rally Trophy. Donc voilà, c'est tout simplement les 20 et 21 juin prochains au programme. Mais vendredi 19, déjà, une petite soirée rallye, on va dire ça, du côté du chapiteau au pied du plan incliné de Ronquière, parce que le centre du rallye est toujours au pied du plan incliné de Ronquière, vu que les travaux sur la grande place de Brenne nos comptes ne sont pas encore terminés. Enfin voilà, le centre du rallye se trouve au pied de la tour. En attendant, donc vendredi, soirée rallye, et puis samedi, ben là, c'est les contrôles administratifs à partir de 9h, et puis à partir de 13h, les contrôles techniques où vous pourrez venir voir les bolides de tout près au pied de la tour, sous le chapiteau du Brenne Auto Club. Vous pourrez tout simplement voir les bolides de tout près, voir l'intérieur, les moteurs et tout. Donc voilà, n'hésitez pas, ça vaut le détour. C'est à partir de 13h avec les gros numéros, et puis les petits numéros seront plus ou moins vers 17h, 18h, quelque chose comme ça. Donc voilà, n'hésitez pas, ça c'est le samedi. Et puis le dimanche, ben là c'est place à la course, hein. Donc c'est 4 boucles de 3 spéciales, départ dès 8h au pied du plan incliné, direction la région de la Haute-Seine pour 3 spéciales. Et donc du coup, ben voilà, c'est à partir de 8h. Et toutes les infos sur le rallye, ce sera sur le 95.1 FM, puisque Radio Extreme X met les petits pleins dans les grands. On débarque sur la bande FM tout au long du week-end, à partir de vendredi jusqu'au dimanche soir. On vous fera vivre les contrôles techniques, on vous fera vivre également le rallye comme si vous y étiez, en direct à chaque TRC de chaque spécial, et aussi au centre du rallye, au podium. Donc voilà.

braderie brocante de Rebec. Ouverture de la Ducasse de la fête foraine à partir de vendredi 26. Et puis samedi, ce sera une édition spéciale de cette braderie brocante, une édition spéciale avec, en partenariat avec la commune de Rebec pour le jumelage avec Montguidoro, ville jumelée à la commune de Rebec. Donc voilà, ce sera donc un week-end spécial aux couleurs de l'Italie avec samedi à la salle communale de Quenasse. Il y aura tout simplement une soirée karaoké belgo-italienne avec une battle de country également. Ça, ce sera donc le samedi, dimanche, à partir de 7h, la braderie brocante, comme chaque année. Concert de la Royal Harmony en face du moulin à 11h. Et puis, tout au long de la journée, il y aura des ventes de crescentini. C'est une spécialité italienne devant la commune de Rebec. Et puis, il y aura des spectacles country à 11h30 et à 13h30. Donc voilà, ce sera tout au long de la journée du dimanche 28 juin, évidemment, avec cette brocante braderie tout au long de la journée. C'est l'ambiance à Rebec pour ce dernier week-end de juin, comme le veut la tradition. Voilà, plus d'infos, vous tapez braderie brocante ou Rebec événement, vous allez le trouver très facilement. On continue avec tout simplement un événement qui débarque pour un mois carrément. C'est une organisation du Centre culturel de Rebec, ça s'appelle le Festival des Arts. Ça commence ce vendredi 6 juin et ce sera jusqu'au 5 juillet. Donc voilà, c'est tout un mois où ils veulent célébrer la créativité locale. Eh oui, le Centre culturel de Rebec inaugure tout simplement avec l'ouverture du Festival des Arts. Ce sera donc ce vendredi à l'espace du Petit Moulin. C'est le Petit Moulin, c'est un musée et vous pourrez venir voir des expositions de la collectivité locale, donc ça veut dire des artistes locaux. Il y aura des peintures, des sculptures, des photos, des céramiques, de la littérature et de la musique. Donc voilà, n'hésitez pas, c'est ouverture ce vendredi au Moulin d'Arambert, donc au musée du Moulin d'Arambert. Donc voilà, et puis ça se prolonge tout au long du mois et le final aussi le 28 juin également à la braderie brocante. Donc voilà, n'hésitez pas à aller checker ça. Alors on continue avec un événement du côté de nos amis de Hall, juste à côté, où c'est l'apéro time du côté de Hall, et c'est tout simplement ce vendredi 5 juin et ça se déroule à l'espace de Sportoise là-bas du côté de Hall. Donc voilà, il y aura notamment commandé platine DJ Frank et W. Donc voilà, plus d'infos, vous tapez tout simplement apéro time, vous allez le trouver très facilement. Alors on part dans les clubs maintenant, et dans les clubs on commence avec le Dr Jack du côté de Braine-l'Alleud, hein, pas très loin de Waterloo, Dr Jack, où c'est ouvert ce vendredi avec la shoot thérapie, comme chaque vendredi, choisissez la couleur de votre shoot préférée. Ce samedi, ce sera tout simplement la cure intensive du week-end, là-bas, du côté du Dr Jack, en mode années 90 et 2020, en mode perfusion. Et ce sera donc au Dr Jack, ambiancé par Simon B et les autres résidents, évidemment. Ce sera donc du côté du Dr Jack. N'oubliez pas la Beast Club juste à côté en mode techno, électro. Et sinon, Dr Jack, drjack.be pour les infos. On continue avec le Captain dans la région de Tournai, où au Captain ce samedi, ce sera la nuit blanche là-bas du côté du Captain. Entrée gratuite pour toutes les personnes au look blanc, tout simplement. Et il y aura des milliers de cadeaux 100% white à gagner. Et ce sera ambiancé par Ronald V, Loïc D, Sinoise, Bonnie, DJ Sick. Et du côté de l'Amiral, Aclix et Lil Steve avec le même concept. Donc voilà, plus d'infos, cap-ten.com. On continue avec les Zoo Club du côté de Tournai, toujours. Et au Zoo Club, c'est une soirée illicite avec au commandé platine Things Fashion Vince en mode urban chata afro hip hop rap. Là-bas du côté du Zoo Club, plus d'infos, zooclub.be. On continue avec le Bouddha Rouge dans la région de Mons. Et au Bouddha Rouge, c'est une soirée We Love Vodka ce samedi. Et ouais, ils font des promos sur les bouteilles. Donc voilà, n'hésitez pas. Et c'est samedi, plus d'infos, bouddharouge.be. On continue avec le Cactus Club dans la région d'Odergem, dans la région bruxelloise. Et tout simplement, où ce vendredi, n'oubliez pas, c'est les apéros du Cactus Club du côté du boulevard dans le boulevard carrément.

Et n'hésitez pas, les apéros du cactus, c'est ce vendredi. Et vous pourrez notamment retrouver les résidents là-bas ce vendredi. Mais il y a une soirée spéciale samedi, soirée DJ Festi Club samedi. Et là-bas notamment, vous allez retrouver en mode Summer Edition DJ Andy, Tricia, Sunsea, John Bix et DJ MB. Donc voilà, n'hésitez pas, c'est du côté du Cactus. Plus d'infos, cactusclub.be. On continue avec l'Escape Underground du côté de Liège. Wall Escape du côté de Liège, c'est ouvert ce jeudi. Ce sera la Jeudi Scotech, qu'ils l'appellent comme ça. Vendredi, ce sera la Raise Event Friends Edition. Et puis, samedi, ce sera une acide Laponou. Donc voilà, n'hésitez pas, notamment pour cette soirée acide, vous allez retrouver aux commandes des Platines, Eleonore, RK Project, Nocide et MDMX. Donc voilà, plus d'infos, Escape Underground, vous allez le trouver très facilement sur les réseaux Facebook ou autres. Alors on continue avec, on termine avec le Fuse du côté de Bruxelles, où ce week-end, vendredi, ils ont le plaisir de recevoir dans le room 1 Acid Arab. Il y aura également Lefto et Harley Bright. Il y aura aussi Osimi et Rita Jachari. Voilà. Et puis samedi, ils ont le plaisir de recevoir Tomudo, Crickles, et alors également Halting Base et Dotsight. Donc voilà, n'hésitez pas. Et aussi dans le room 1, ça c'était dans la scène motion, dans le room 1 vous allez avoir Freddy K, il y aura aussi C-Taok et Blanca, voilà, Marie-Julie et Femia. J'ai y arrivé, c'est du côté du Fuse. Plus d'infos, fuse.be. Voilà, j'ai terminé pour l'agenda de cette semaine. On se retrouve bien évidemment la semaine prochaine, et comme dirait l'autre, d'ici là, amusez-vous bien. Et ouais, on s'amuse bien chez Radio Extramix, et on continue en musique sur votre radio, radioextramix.be. Évidemment, c'est du son non-stop 24h sur 24. Allez, à la semaine prochaine. Amusez-vous bien d'ici là. Ah ouais, c'est mieux. 3W.radioextremix.be.

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0: 22 64.
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Allez, c'est Minix avec vous. On est dans le 11-15h. Ah, quand on écoute un son comme ça, qu'est-ce qu'on a envie de se poser quelque part? Plus penser au travail. Ah oui, profitez de l'instant présent, les amis. Allez, en tout cas, je suis avec vous pour faire, bien sûr, passer une bonne après-midi. Et en tout cas, on est ensemble jusqu'à 15h. Passez une excellente après-midi, chers auditeurs. A tout de suite.

20h à 22h les amis, avec l'équipe d'Alternative B-Squad, No Party et NRZ. N'hésitez pas à les rejoindre sur Facebook, il y a une page Alternative B-Squad. Donc voilà, et aussi toutes les informations sur notre page Radio Extra Mix. Et sur Radio Extra Mix, bon, bien sûr, à ne pas oublier. Allez, passez une excellente après-midi, c'est Minix avec vous, on est toujours dans le 11-15h.

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toujours Minix avec vous. On est toujours dans le 11-15h, les amis, ensemble. Ben oui, pour passer cet après-midi, en tout cas, je vous souhaite un bon appétit si vous passez à table. Ben oui, on est dans le 11-15h. Ben je sais s'il est forcément, s'il est 14h en ce moment, ben peut-être que vous sortez de table, donc voilà. Bon, en tout cas, pour ceux qui mangent plus tard, bon appétit. Voilà. Allez, on s'écoute en tout cas ici du bon son derrière. Hein, Sébastien Léger avec l'Arnaca. Très très bon son, voilà, qui peut se retrouver notamment dans l'émission Le Top Electro le vendredi de 19 à 20h. Une émission que je vous présente, les amis, sur Radio Extremix. Donc n'hésitez pas à venir nous rejoindre le vendredi de 19 à 20h. Alors c'est très simple, on a un petit principe. Le vendredi, donc on commence à 19h avec donc le Top Electro. Mais pour commencer vraiment le Top Electro, on fait d'abord le classement du Top 10 House à 19h. 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Le top 10 Deep House. Voilà, donc c'est le deux classements que je vous fais vite fait avec toutes des petites séquences comme ça. Et d'ailleurs, c'est ce qu'on s'écoute en général dans le Top Electro. Et après, dans le Top Electro, ça c'est le classement des meilleures ventes, donc sur le site beatport.com. 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Donc voilà, et c'est ce qu'on s'écoute en général, donc de 19h à 20h. 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Donc voilà, je vous donne rendez-vous vendredi 19-20h les amis. Donc voilà, juste après le 15-19 de nos parties. Voilà, big up à lui. Il vous retrouve tout à l'heure dès 15h. Restez avec moi, c'est Minix, avec vous jusqu'à 15h. 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

Ardennes le jeudi de 20h-23h avec l'équipe d'Ardennes, avec Ebewi, Billy Boys et DJ Pof aux commandes carrément de la radio et de cette émission le jeudi de 20h-23h. Ah, c'est du bon son quand même tout ça, hein. Ça vous rappelle des souvenirs, non?

0: Allez, en tout cas, on peut retrouver ça le jeudi de 20h à 23h dans Ardennes. Je dis bien de temps en temps avec des sets rétro jump. S'il faut, je vous fais écouter carrément autre chose, hein, si vous avez envie. Ah bah oui, Ardennes, c'est tous les jeudis de 20h à 23h, bien sûr.
1: 20h, 23h, Ardennes.
0: Allez, à tout à l'heure sur Radio Extra Mix.

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1: Allez, toujours dans le 11-15h. Ah, j'aime bien quand ça tape bien techno comme ça. Allez, on continue en musique d'ici quelques instants. Bah oui, de temps en temps dans la programmation, on a un peu de techno, on a un peu de rétro, on a un peu de house, on a un peu de deep. Bah en fait, on a un peu de tout. Et franchement, c'est ce que je kiffe le mieux. Allez, en tout cas, c'est ce qu'on va continuer. Bah oui, dans la même lancée, jusque 15h sur Radio Extra Mix. Tout à l'heure, dès 15h, vous allez retrouver tout simplement nos parties avec son 15-19, les amis. Allez, passez une bonne après-midi. A tout de suite.

Allez, 15-19h, c'est avec nos parties, vous le savez, on passe une excellente fin d'après-midi ensemble. 15-19, nos parties, et en rythme 1, s'il vous plaît, 11h, 15h, Minix. 6h, 7h, c'est 7. Oh yeah, bitch. Allez, on continue jusqu'à 19, les amis, merci de nous suivre. Et n'oubliez pas, hein, la page Radio Extreme X, c'est très important. Allez, à tout à l'heure.

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On va continuer à s'écouter du bon son, c'est comme ça, H24 sur Radio Extreme X. On a traversé, on est encore dans des périodes particulières. On est là pour mettre du soleil dans votre vie, dans vos humeurs, hein, pour que tout ça se passe au mieux, évidemment. 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
1: Eh oui, Club Dance, j'ai envie de vous parler de Club Dance, les potes. Hein. Tout d'abord, vous êtes avec nos parties tous les jours de 15 à 19, vous le savez, je le répéterai à chaque fois qu'on se parle. Club Dance, c'est donc l'émission phare de Radio Extreme X, ça swing derrière. Oh yeah! Super sympa ce petit tapis musical qui est d'ailleurs le tapis que j'emprunte à notre émission de Radio Extreme X, qui est la toute première émission officielle de Radio Extreme X, qui s'appelait donc Club Dance à l'époque et qui s'appelle encore Club Dance pour cette saison-ci de Radio Extreme X. Et on se fait super plaisir comme à chaque fois ici chez Radio Extreme X avec cette émission qui se déroule le vendredi et le samedi de 20 à 22h la plupart du temps. C'est vrai que certaines fois, peut-être durant l'année, il y a quelques petits extraports des éditions particulières de Club Dance. En parlant d'édition particulière de Club Dance pour cette saison 2021, nous avons fait une petite modif pour l'après Club Dance, et d'ailleurs c'est très simple, on l'a transformé en Club Dance la suite. C'est donc jusque 2h du mat, ça remplace un petit peu ce qu'on avait lors des saisons précédentes, ce qui s'appelait 100% mix. Eh bien, on continue avec le même concept, c'est juste le petit nom qui est revu avec quelque chose de plus sympa, de plus simple. Ça s'appelle tout simplement Club Dance la suite. À ne surtout pas louper, c'est donc le vendredi et samedi après Club Dance.

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invité pour cette saison 2020-2021, je dis bien, Radio Extreme X, eh bien, c'est qu'on a investi dans un nouveau site internet. 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

Allez les amis, toujours avec nos parties, le 15-19h, vous le savez, c'est toujours avec nos parties sur radioextremix.be. On va rapidement parler de 2-3 événements qui caractérisent la radio durant l'année complète. Hein. Voilà, c'est pas un truc qui arrive dans quelques semaines, c'est vraiment durant toute l'année. On a notamment, la plupart du temps, au mois de septembre, et c'est jamais arrivé à un autre moment de toute façon, on l'appelle l'apéro wallon à l'occasion des fêtes de Wallonie. Ça vaut la peine, c'est super sympa. Vous avez des vidéos des années précédentes, des photos, il y a plein de petites choses sur la page de Radio Extremix où vous pourrez retrouver notamment donc, l'apéro wallon. On est aussi, bon ici, ça dépend un petit peu quand, si on saute ou pas, on a les 36 heures de Radio Extremix. On a aussi le rallye de la Haute-Seine qui maintenant commence, ça fait quelques années là, qu'on fait le rallye de la Haute-Seine. Et encore plein d'autres événements. Bref, pour avoir toutes ces informations, pour voir toutes les photos, tous les souvenirs de l'équipe, c'est très simple, c'est via le site internet, vous le savez, vous le connaissez, c'est le www.radioextremix.be. Allez, on continue en musique.

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Excellent morceau qu'on vient de s'écouter sur Radio Extreme X. On vous rappelle, on est là tout au long de la journée, H24, 7 jours sur 7. On se fait plaisir avec du bon son. Alors évidemment, on a une variation généralement sur la fin de soirée avec les émissions qui sont bien présentes, avec les invités, ainsi de suite, tout ça. Bref, on est là, on se fait plaisir dans les émissions en soirée avec des styles un petit peu plus underground et en journée, un univers un peu plus commercial, vous l'entendez derrière moi. Et bref, on se fait plaisir, on est ensemble jusque 19h, on passe à la suite.

Allez, vous êtes toujours avec nos parties sur le www.radioextremix.be. Merci de nous écouter, merci de nous suivre. N'oubliez surtout pas, hein, même si vous êtes au boulot ou quoi que ce soit, prenez le temps, 30 secondes, vous ouvrez votre application Facebook, vous tapez Radio Extremix et vous mettez le petit like de famille, ça fait super plaisir. N'oubliez pas, 15-19, nos parties. Mais avant ça, dès le matin, c'est le Morning Sed de 6h à 11h du matin. Et oui, il est chaud, Sed. Moi, je vous le dis, ça vaut la peine d'aller écouter. Et alors, un petit peu moins bien, mais on charrie, on l'aime quand même bien. C'est de 11 à 15h avec Minix, les amis. Et comme je viens de vous dire, on termine 15-19 avec moi-même. On continue en musique, ne nous quittez surtout pas. Évidemment, on passe à plein de styles différents. C'est normal, c'est Radio Extremix. C'est un petit conseil, écoutez-nous le soir. Je pense que ça vaut largement la peine.

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1: Bonjour à tous et bienvenue dans l'agenda sur Radio Extreme X. N'oubliez pas, l'agenda c'est 3 fois par jour à 8h30, 12h30 et 18h30 sur votre radio et uniquement sur radioextremex.be. Alors on débute cet agenda avec des événements Radio Extreme X et on va commencer tout simplement avec le 20e rallye de la Haute-Seine. 20e rallye de la Haute-Seine qui débarque bientôt les 20 et 21 juin prochains. Donc c'est un rallye automobile comptant pour le championnat ASA. Il fait partie de la fédération Wallonie-Bruxelles de la province du Hainaut évidemment, et il y aura la participation du Pro Historique et de l'Euro Rally Trophy. Donc voilà, c'est tout simplement les 20 et 21 juin prochains au programme. Mais vendredi 19 déjà, une petite soirée rallye on va dire ça, du côté du chapiteau au pied du plan incliné de Ronquière, parce que le centre du rallye est toujours au pied du plan incliné de Ronquière vu que les travaux sur la grande place de Brenne le compte ne sont pas encore terminés. Enfin voilà, le centre du rallye se trouve au pied de la tour. En attendant, donc vendredi, soirée rallye. Et puis samedi, ben là, c'est les contrôles administratifs à partir de 9h. Et puis à partir de 13h, les contrôles techniques où vous pourrez venir voir les bolides de tout près au pied de la tour, sous le chapiteau du Brenne Auto Club. Vous pourrez tout simplement voir les bolides de tout près, voir l'intérieur, les moteurs et tout. Donc voilà, n'hésitez pas, ça vaut le détour. C'est à partir de 13h avec les gros numéros, et puis les petits numéros seront plus ou moins vers 17h, 18h, quelque chose comme ça. Donc voilà, n'hésitez pas, ça c'est le samedi. Et puis le dimanche, ben là c'est place à la course hein. Donc c'est 4 boucles de 3 spéciales, départ dès 8h au pied du plan incliné, direction la région de la Haute-Seine pour 3 spéciales. Et donc du coup, ben voilà, c'est à partir de 8h. Et toutes les infos sur le rallye, ce sera sur le 95.1 FM, puisque Radio Extreme X met les petits plats dans les grands. On débarque sur la bande FM tout au long du week-end, à partir de vendredi jusqu'au dimanche soir. On vous fera vivre les contrôles techniques, on vous fera vivre également le rallye comme si vous y étiez, en direct à chaque TRC de chaque spécial, et aussi au centre du rallye, au podium. Donc voilà, n'hésitez pas, c'est tout simplement les 20 et 21 juin à suivre sur Radio Extreme X .be, brenautoclub.be et sur le 95.fm. Donc voilà, n'hésitez pas. La 20e édition du rallye de la Haute-Seine, c'est tout simplement ces 20 et 21 juin. C'est pas fait exprès en plus, 20. Voilà, brenautoclub.be pour les infos. On va parler d'un autre événement Radio Extreme X qui arrive dans quelques temps. Ce sera le 28 juin prochain. Le week-end des 27, 28 et 29 juin, ce sera tout simplement la braderie brocante de Rebec. Ouverture de la Ducasse de la fête foraine à partir de vendredi 26. Et puis samedi, ce sera une édition spéciale de cette braderie brocante. Édition spéciale en partenariat avec la commune de Rebec pour le jumelage avec Montguidoro, ville jumelée à la commune de Rebec. Donc voilà, ce sera donc un week-end spécial aux couleurs de l'Italie, avec samedi à la salle communale de Quenasse, il y aura une soirée karaoké belgo-italienne avec une battle de country également. Ça ce sera donc le samedi. Dimanche, à partir de 7h, la braderie brocante comme chaque année. Concert de la Royal Harmonie en face du moulin à 11h. Et puis tout au long de la journée, il y aura des ventes de crescentini, c'est une spécialité italienne, devant la commune de Rebec. Et puis il y aura des spectacles country à 11h30 et à 13h30. Donc voilà, ce sera tout au long de la journée du dimanche 28 juin évidemment, avec cette brocante braderie tout au long de la journée. C'est l'ambiance à Rebec pour ce dernier week-end de juin, comme le veut la tradition. Voilà, plus d'infos, vous tapez braderie brocante ou Rebec événement, vous allez le trouver très facilement. On continue avec tout simplement un événement qui débarque pour un mois carrément. C'est une organisation du Centre culturel de Rebec, ça s'appelle le Festival des Arts. Ça commence ce vendredi 6 juin et ce sera jusqu'au 5 juillet. Donc voilà, c'est tout un mois où tout simplement ils veulent célébrer la créativité locale. Eh oui, le Centre culturel de Rebec inaugure tout simplement avec l'ouverture du Festival des Arts. Ce sera donc ce vendredi à l'espace du Petit Moulin. C'est le Petit Moulin, c'est un musée et vous pourrez venir voir des expositions de la collectivité locale, donc ça veut dire des artistes locaux. Il y aura des peintures, des sculptures, des photos, des céramiques, de la littérature et de la musique. Donc voilà, n'hésitez pas, c'est ouverture ce vendredi au Moulin d'Arambert, donc au musée du Moulin d'Arambert. Donc voilà, et puis ça se prolonge tout au long du mois et le final aussi le 28 juin également à la Braderie Brocante. Donc voilà, n'hésitez pas à aller checker ça. Alors on continue avec un événement du côté de nos amis de Hall, juste à côté, où c'est l'apéro time du côté de Hall, et c'est tout simplement ce vendredi 5 juin et ça se déroule à l'espace de Sportoise là-bas du côté de Hall. Donc voilà, il y aura notamment en commande des platines DJ Frank et W. Donc voilà, plus d'infos, vous tapez tout simplement apéro time, vous allez le trouver très facilement. Alors on part dans les clubs maintenant, et dans les clubs on commence avec le Dr Jack du côté de Braine-l'Alleud, hein, pas très loin de Waterloo, Dr Jack, où c'est ouvert ce vendredi avec la shoot thérapie, comme chaque vendredi, saluez la couleur de votre shoot préférée. Ce vendredi, saluez la couleur de votre shoot préférée. Ce samedi,

blanc, tout simplement. Et il y aura des milliers de cadeaux 100% white à gagner. Et ce sera ambiancé par Ronald V, Loïc D, C-Noise, Bonnie, DJ Sick. Et du côté de l'Amiral, Aclic, c'est Lil Steve avec le même concept. Donc voilà, plus d'infos, cap-ten.com. On continue avec les Zoo Club du côté de Tournai toujours. Et au Zoo Club, c'est une soirée illicite avec au commandé platine Things Fashion Vince en mode urban chata afro hip hop rap là-bas du côté du Zoo Club. Plus d'infos, zooclub.be. On continue avec le Bouddha Rouge dans la région de Mons. Et au Bouddha Rouge, c'est une soirée We Love Vodka ce samedi. Et ouais, ils font des promos sur les bouteilles. Donc voilà, n'hésitez pas. Et c'est samedi. Plus d'infos, bouddharouge.be. On continue avec le Cactus Club dans la région d'Odergem, dans la région bruxelloise. Et tout simplement, où ce vendredi, ben n'oubliez pas, c'est les apéros du Cactus Club du côté du boulevard, dans le boulevard carrément. Et n'hésitez pas, les apéros du Cactus, c'est ce vendredi. Et vous pourrez notamment retrouver les résidents là-bas ce vendredi. Mais il y a une soirée spéciale samedi, soirée DJ Festi Club samedi. Et là-bas notamment, vous allez retrouver en mode Summer Edition DJ Andy, Tricia, Sunsea, John Bix et DJ MB. Donc voilà, n'hésitez pas, c'est du côté du Cactus. Plus d'infos, cactusclub.be. On continue avec l'Escape Underground du côté de Liège. Wall Escape du côté de Liège, c'est ouvert ce jeudi. Ce sera la Jeudi Scotech, ils l'appellent comme ça. Vendredi, ce sera la Raise Event Friends Edition. Et puis samedi, ce sera une acide Laponou. Donc voilà, n'hésitez pas, notamment pour cette soirée acide, vous allez retrouver aux commandes des platines Eleonore, RK Project, Nocide et MDMX. Donc voilà, plus d'infos, Escape Underground, vous allez le trouver très facilement sur les réseaux Facebook ou autres. Alors on continue avec et on termine avec le Fuse du côté de Bruxelles, où ce week-end, vendredi, ils ont le plaisir de recevoir dans le room 1 Acid Arabe. Il y aura également Lefto et Harley Bright. Il y aura aussi Osimi et Rita Jachari. Voilà. Et puis samedi, ils ont le plaisir de recevoir Tomudo, Crickles, et alors également Halting Base et Dotsight. Donc voilà, n'hésitez pas. Et aussi dans le room 1, ça c'était dans la scène motion, dans le room 1 vous allez avoir Freddy K, il y aura aussi C-Taok et Blanca, voilà, Marie-Julie et Femia. J'ai y arrivé, c'est du côté du Fuse. Plus d'infos, fuse.be. Voilà, j'ai terminé pour l'agenda de cette semaine. On se retrouve bien évidemment la semaine prochaine, et comme dirait l'autre, d'ici là, amusez-vous bien. Et ouais, on s'amuse bien chez Radio Extramix, et on continue en musique sur votre radio, radioextramix.be. Évidemment, c'est du son non-stop 24h sur 24. Allez, à la semaine prochaine. Amusez-vous bien d'ici là. Ah, c'est mieux. www.radioextremix.be.

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Pardon, monsieur ne prend pas parti. Monsieur n'est même pas raciste vu que monsieur n'a pas de racines. D'ailleurs, monsieur a un ami noir et même un ami arien. Monsieur est mieux que tout ça. D'ailleurs, tout ça, bah, ça ne sert à rien. Et mieux vaut ne rien faire.

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